0: Yeah. WM Pussy sur le MIC. Dédié au BCB.
1: Yeah, WLOKI sur le MIC. Représente le sud de Paris et le Maghreb uni. Kaya Balta dans la seplat. Yes, c'est de la bombe rouillard.